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Bonsoir à toute la ville, bonsoir à tout le village. Il fait beau temps dans la région de l'Adamawa et particulièrement dans la ville de Ngaoundéré. Je suis Ibrahim Khalif, l'animateur qui vient de là-bas pour Afterwork. Après leur succès continental avec le titre Dundé, Banadi Kwata nous revient avec un tube pour tous ceux qui se battent au quotidien. Mesdames, messieurs, voici le titre Travailler. Bienvenue à tous.

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0: Communiqué du maire de la commune de Loti 1 en vue de réguler la circulation et réduire les cas d'accidents récurrents dans la ville de Mango, la mairie de la commune de Loti 1 a procédé à l'implantation et à la mise en service des feux tricolores sur la route nationale numéro 1 au niveau du carrefour du CHP Mango et au niveau du carrefour du CG Mango Ville 1. Cependant, force est de constater que certains usagers de la route nationale numéro 1, notamment les motocyclistes, les camionneurs des cyclistes ne respectent pas les prescriptions des feux tricolores ci-dessus indiqués. Les cas d'accidents qui surviennent dans la ville de Mango sont souvent aggravés par le défaut de port de casque par les motocyclistes. Par ailleurs, l'on assiste ces derniers temps à l'organisation improvisée et sans aucune autorisation préalable des caravanes par des groupes de motocyclistes dans une ambiance très bruyante. Après la phase de sensibilisation des uns et des autres, la mairie de la commune de Loti 1 met en œuvre à compter du mercredi 17 juin 2026 en collaboration avec les services de police de la ville de Mango un dispositif de répression à l'encontre de ceux qui ne respectent pas les feux tricolores et à l'encontre de ceux qui organisent des caravanes improvisées et bruyantes dans la ville de Mango. Le maire de la commune de Loti 1 compte sur la compréhension et le civisme des uns et des autres afin d'assurer une circulation paisible et sécurisée dans la ville de Mango. Faites à Mango le 16 juin 2026, signé le maire de la commune de Loti 1, Monsieur Nukom Nimani. Communiqué, opportunité pour les opérateurs économiques de la région des savanes. L'Organisation internationale pour les migrations, OIM, à travers le mécanisme de stabilisation des états côtiers, MSEC, informe les opérateurs économiques de la région des savanes qu'un appel à préqualification des fournisseurs de biens et services est lancé dans la région des savanes. Cet appel vise à constituer une base de données de prestataires qualifiés pouvant intervenir dans divers domaines, notamment travaux de construction et de réhabilitation, infrastructures communautaires, bâtiments publics, etc., fourniture de biens et équipements matériels informatiques, mobiliers, kits divers, etc., services logistiques, transport, location de véhicules, fourniture de carburant, services de restauration et d'hôtellerie, services de communication et production média, organisation d'événements et facilitation, ateliers, formation, consultation communautaire, études, formation et assistance technique, services de traduction et d'interprétation, autres services pertinents en lien avec les activités du MSEC. Les modalités de participation ainsi que la liste des pièces à fournir sont disponibles auprès du bureau de l'OIM à Dapan. Période d'enregistrement des fournisseurs du 22 au 26 juin 2026, Anaki Est du 22 au 26 juin 2026, lieu préfecture de Poingel Ouest de 9h00 à 15h00 à Gando du 22 au 23 juin 2026, lieu préfecture de Loti Sud de 9h00 à 15h00 à Mango du 24 au 26 juin 2026, lieu radio communautaire La Voix de Loti de 9h00 à 15h00 à Dapan du 22 au 26 juin 2026, lieu bureau de l'OIM à Dapan de 9h00 à 16h00 document requis, fiche d'informatique du fournisseur fourni par l'OIM, déclaration de conformité fournie par l'OIM, licence commerciale, carte CFE, certificat d'immatriculation fiscale, attestation de compte bancaire, pièce d'identité du responsable. L'OIM encourage particulièrement la participation des entreprises locales respectant les principes de transparence, d'éthique et de qualité. Pour toute information complémentaire, veuillez contacter le bureau de l'OIM à Dapan au quartier Nassablé, maison Campor, à 200 mètres avant SOS Village d'Enfants, ou envoyer un email à csmsupplychain@iom.int ou appeler le +228 90 72 58 00 ou le 92 40.

été juin, juillet, août à juin, août, septembre 2026. Sur le plan cumul pluviométrique, au cours de la période de juin, juillet et août, la partie nord du pays connaîtra une situation déficitaire à tendance normale, tandis que le sud sera caractérisé par une situation normale à excédentaire. En ce qui concerne les mois de juillet, août et septembre, une situation pluviométrique normale est attendue sur l'ensemble du pays. Sur le plan agro-météorologique, dans les régions centrales et de la Cara, il est prévu un démarrage précoce anormal et normal à tardif. Dans les savanes, les dates de fin de saison agricole tardive anormale sont attendues dans la zone monomodale. Les séquences sèches longues à tendance normale sont attendues au début de la saison et courtes anormales sont prévues vers la fin de la saison agricole. Sur le plan hydrologique, il est attendu une tendance à des écoulements normales à déficitaire dans le bassin de l'Oti et déficitaire dans le bassin du Mono et du lac Togo. Comme avis et conseil, il faut utiliser prioritairement les variétés et espèces de culture résilientes au déficit hydrique et à haut rendement. Éviter l'occupation des zones inondables pour les habitations et... les cultures. Veiller à la gestion rationnelle des ressources en eau pour assurer les besoins. Notez bien, suivre les mises à jour, les prévisions quotidiennes et intra-saisonnières. 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

Arrête de faire ça. Laisse-moi te montrer trois erreurs que tout le monde fait avec son téléphone. La première est de supprimer les photos manuellement. La deuxième est de supprimer toutes les applications du téléphone. La troisième est d'acheter du stockage cloud. Ces trois erreurs ne libèrent jamais vraiment l'espace de ton téléphone.

pouvez accéder au téléphone de votre partenaire sans jamais le toucher et découvrir s'il vous trompe vraiment. Comment activer le mode espion pour Instagram et WhatsApp? Voici comment voir tous les messages de votre partenaire en utilisant uniquement son numéro de téléphone.

Le 17 juin 2026, le centre d'enseignement technique de Gando a accueilli la cérémonie de remise d'attestation de kit d'outillage à 30 jeunes formés à la maintenance des lampadaires solaires dans la commune de Leti Sud 1. Cette activité s'inscrit dans le cadre du projet TOG 41 mis en œuvre avec l'appui du mécanisme. De stabilité des états côtiers, le MSEC. Au cours de la cérémonie, les autorités ont expliqué que cette initiative vise à permettre aux jeunes de contribuer à l'entretien et à la réparation des lampadaires solaires installés dans leur localité. Elles ont salué une action qui renforce les compétences des jeunes tout en aidant les communautés à mieux préserver les équipements mis à leur disposition.

Les responsables locaux ont, de leur côté, souligné l'importance de former des jeunes sur place pour répondre rapidement aux pannes et assurer un bon suivi des installations. Les bénéficiaires ont exprimé leur joie et leur reconnaissance. Ils ont affirmé être désormais prêts à mettre leurs connaissances au service de leur communauté. Les représentants des populations ont également salué cette initiative, estimant qu'elle contribuera à améliorer la maintenance des lampadaires solaires et à renforcer leur durabilité dans les villages concernés. À travers cette remise et le kit d'outillage, le gouvernorat de la région des Savanes et le M50 entendent renforcer le rôle des jeunes dans le développement local et la préservation des infrastructures communautaires.

grave. Projet MTEC. Mesdames et messieurs, le directeur des services des portes de l'État de la préfecture de notre district. Chers bénéficiaires, chers invités, mesdames et messieurs, c'est avec un réel plaisir que je prends la parole pour notre préfecture de notre district en ce jour. À l'occasion de la cérémonie officielle du ministre des Attestations et pour bien poser une formule de la commune de l'État. Je voudrais tout d'abord transmettre les salutations fraternelles et les félicitations du préfet de l'État à l'endroit de tous les acteurs qui ont contribué à la réussite de cette initiative, notamment le MTEC, ainsi que l'ensemble des partenaires engagés dans la promotion de l'emploi des jeunes et du développement local. Cette initiative constitue une étape importante dans la lutte contre le chômage et dans la promotion de l'autonomisation économique au sein de nos communautés. Et les outils qui vous sont remis aujourd'hui représentent des opportunités concrètes pour construire votre notamment le MTEC, ainsi que l'ensemble des partenaires engagés dans la promotion de l'emploi des jeunes et du développement local. Cette initiative constitue une étape importante dans la lutte contre le chômage et dans la promotion de l'autonomisation économique au sein de nos communautés. Les connaissances acquises et les outils qui vous sont remis aujourd'hui représentent des opportunités concrètes pour construire votre. Notamment, les MTEC qui sont remis aujourd'hui représentent des opportunités concrètes pour construire votre avenir et participer activement au développement de notre préfecture. Chers bénéficiaires, recevoir une attestation et un outillage est une reconnaissance de vos efforts, mais surtout une responsabilité. Je vous invite à faire preuve de discipline, de persévérance et de prise d'initiative afin de mettre en pratique les compétences acquises au profit de vos familles, de vos communautés et de la nation tout entière. Je formule le vœu

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Je vous invite à faire preuve de discipline, de persévérance et de fin d'initiative. De discipline, de persévérance et de fin d'initiative afin de mettre en pratique. Mes compétences acquises au profit. J'ai pris l'initiative afin de mettre en pratique mes compétences acquises au profit de vos familles, de vos communautés. Mes compétences acquises au profit de vos familles, de vos communautés. De vos communautés et de la nation tout entière. Et de la nation tout entière. De la nation tout entière. Je formule le vœu que cette formation soit le point de départ de nombreuses régimes. Je formule le vœu que cette formation soit le point de départ de nombreuses régimes et qu'elle inspire d'autres jeunes à s'engager sur la voie de la formation professionnelle et de l'entrepreneuriat. Sur la voie de la formation professionnelle et de l'entrepreneuriat. Pour terminer, je renouvelle les remerciements du préfet de l'officier. Professionnel et de l'entrepreneuriat. Pour terminer, je renouvelle les remerciements du professionnel et de l'entrepreneuriat. Pour terminer, je renouvelle les remerciements du préfet de l'officier à tous les partenaires et à toutes les personnes qui ont contribué. Pour terminer, je renouvelle les remerciements de l'entrepreneuriat. Pour terminer, je renouvelle les remerciements du préfet de l'officier à tous les partenaires et à toutes les personnes. Pour terminer, je renouvelle les remerciements du préfet de l'officier, nouvelle ère remerciement du préfet de l'officier, préfet de l'officier, à tous les partenaires, et à toutes les personnes qui ont contribué à l'organisation du secteur cérémonie. Sur ces mots, je souhaite plein succès pour le ministère et déclare mes encouragements. Encouragement pour nous contribuer à l'organisation du secteur cérémonie. Sur ces mots, je souhaite plein succès pour vous et des

actifs au profit de vos familles, de vos communautés et de la nation tout entière. Que cette formation soit le point de départ de nombreuses réussites et qu'elle inspire votre jeune à s'engager sur la voie de la formation professionnelle et de l'entrepreneuriat. Pour terminer, je renouvelle les remerciements du préfet de l'Otissi à tous les partenaires et à toutes les personnes. Qui ont contribué à l'organisation de cette cérémonie. Chers bénéficiaires, recevoir une attestation et un outillage est certifié. Recevoir une attestation et un outillage est une reconnaissance de vos efforts, mais toute une responsabilité. Je vous invite à faire preuve de discipline, de persévérance et d'esprit d'initiative afin de mettre en pratique les compétences acquises au profit de vos familles, de vos communautés et de la nation tout entière. Que cette formation soit le famille, de vos communautés, famille, de vos communautés, de vos communautés, profit de vos familles, de vos et de la nation tout entière. Que cette formation soit le point de départ de nombreuses réussites et qu'elle inspire votre jeune à s'engager sur la voie de la formation professionnelle et de l'entrepreneuriat. Pour terminer, je renouvelle les remerciements du préfet de l'Otissi à tous les partenaires et sur la voie de la formation professionnelle et de l'entrepreneuriat. Pour terminer, je parle de la formation professionnelle et de l'entrepreneuriat. Je renouvelle les remerciements du préfet de l'Otissi à tous les partenaires et à toutes les personnes qui ont contribué à l'organisation de cette cérémonie.

0: L'Amérique. Je suis le responsable du programme ENSEC, mécanisme de stabilité.
1: Monsieur le Président, Madame le Maire, Monsieur le représentant du programme ENSEC, Monsieur le directeur du centre de formation technique et professionnelle de Bordeaux, honorable chef traditionnel et président des comités cantonaux de développement, chers formateurs, distingués invités en vos titres et qualités, chers camarades de promotion, chers invités, c'est un immense honneur et un réel privilège pour moi de prendre la parole aujourd'hui au nom des 30 jeunes de la commune de Lotissud 1. Aujourd'hui, nous ne célébrons pas seulement la fin d'une formation, nous célébrons le début d'une nouvelle ère pour nos communautés et pour notre avenir professionnel. Après 30 jours ouvrables d'un apprentissage intensif, rigoureux mais passionnant, nous voici désormais prêts et officiellement certifiés comme techniciens dans le domaine solaire. Le premier mot de gratitude s'adresse au programme MTEC, mécanisme de stabilité des États côtiers. Merci d'avoir cru en nos potentiels de la jeunesse dans la région des savanes, en finançant cette formation et en prenant soin de notre séjour et en nous donnant aujourd'hui des kits complets et équipements de protection individuelle.
2: Monsieur le gouverneur de la région des savanes, avec vous, personnellement, l'activité qui nous réunit ce jour s'inscrit dans le projet Togo 45. L'activité qui nous réunit ce jour s'inscrit dans le projet Togo 45. Le renforcement des capacités et des mécanismes de cause de maintenance de la madère solaire dans Saint-Germain-Saint-Germain et Saint-Germain. Constitution, un aboutissement de des objectifs qui est de disposer des compétences surtout en matière d'énergie solaire. Mesdames et messieurs, l'essentiel de mon message est de reconnaissance au passé présent, en particulier à l'endroit des autres, notamment Monsieur le Président, Madame le Maire, et toutes les autres autorités locales qui ont vraiment facilité la réalisation d'un tour du politique. À l'endroit du centre de formation, technique et de formation professionnelle dans l'eau, pour assurer la rigueur et le dévouement sur la qualité du coup, sur la qualité de la formation. À l'endroit des lauréats, aux jeunes, félicitations pour le courage et l'engagement des joueurs de leur direction jusqu'à ce jour. À l'endroit du MC, qui se déploie avec son énergie pour la route, notamment l'accompagnement technique et financier qu'il porte au bon développement du projet. Aux communautés qui a toujours œuvré pour la réalisation du tout. Mesdames et messieurs, je vous invite à plus de rigueur et de vigilance pour que l'énergie solaire devienne une source croix du centre de formation. À l'endroit du centre de formation technique principal, dans les communautés. Vous ne saurez rien par reconnaître au chef de l'État qui œuvre toujours pour la paix dans ce pays. de bonheur pour votre vie.

Le 17 juin 2026, le Centre d'enseignement technique de Gando a accueilli la cérémonie de remise d'attestation et de kit d'outillage à 30 jeunes formés à la maintenance des lampadaires solaires dans la commune d'Oloti Sud 1. Cette activité s'inscrit dans le cadre du projet TOG 041 mis en œuvre par du projet TOG 041 TOG 041, mise en œuvre par le gouvernorat de la région des Savanes avec l'appui du mécanisme de stabilité des États côtiers, MSEC. Au cours de cette cérémonie, les autorités ont rappelé que cette initiative vise à donner aux jeunes les compétences et les outils nécessaires pour assurer l'entretien et la réparation des lampadaires solaires installés dans leur communauté. Les responsables locaux ont salué cette action qui permet non seulement de former les jeunes, mais aussi de renforcer la durabilité des équipements solaires dans la commune. Dans la commune d'Oloti Sud 1, de leur côté, les bénéficiaires ont exprimé leur joie et leur engagement à mettre les compétences acquises au service de leur localité. À travers cette activité, plusieurs résultats sont attendus, notamment la mise à la disposition de jeunes capables d'assurer la maintenance des lampadaires solaires, la réduction des pannes non prises en charge, le renforcement de la sécurité dans les localités bénéficiaires.

solaire, tu as un plan commun d'autres? Du projet le 7 juin 2026, le centre d'enseignement technique de le 7 juin 2026, le centre d'enseignement technique de Gando a accueilli la cérémonie de remise d'attestation et de titre d'outillage à 30 jeunes formés à la maintenance. À la maintenance des lampadaires solaires dans la commune de Le Tissu 1. Cette activité s'est

Cette activité s'inscrit dans le cadre. Cette activité s'inscrit dans le cadre du projet TOG 041 mis en œuvre par du projet TOG 041 TOG 041 du projet TOG 041 mis en œuvre par du projet TOG 041 du projet TOG 041 mis en TOG 041 mise en œuvre par le projet TOG 041, mise en œuvre par le gouvernorat de la région des savanes avec mise en œuvre par le gouvernorat de la région des savanes avec l'appui du mécanisme de stabilité des États côtiers, MSEC. Au cours de cette cérémonie, les MSEC, au cours de cette cérémonie, les autorités ont rappelé que cette initiative vise à donner aux jeunes les compétences et les outils nécessaires pour assurer l'entretien et la réparation des lampadaires solaires installés dans leur communauté. Lampadaires solaires installés dans leur communauté. Et les responsables locaux ont salué cette action qui permet non seulement de former les jeunes communautés. Les responsables ont salué cette action qui permet non seulement de former les jeunes, mais aussi de renforcer la durabilité des équipements solaires dans la commune de Loti-Sud, de renforcer la durabilité des équipements solaires dans la commune de Loti-Sud 1. De leur côté, les bénéficiaires d'équipements solaires dans la commune de Loti-Sud 1. De leur côté, communauté.

leur côté, les bénéficiaires ont exprimé leur joie et leur engagement à mettre les compétences acquises au service de leur localité, leur engagement à mettre les compétences acquises au service de leur localité. À travers cette activité, plusieurs résultats sont attendus, notamment la mise à la disposition des jeunes capables d'assurer la maintenance de l'infrastructure solaire, la réduction des pannes non prises en charge, le renforcement de la sécurité dans les localités bénéficiaires et une meilleure préservation des installations solaires au profit des populations. Avec leurs attestations et leurs titres d'étiage, les 30 jeunes formés sont des hommes, sont des hommes, jeunes formés sont des hommes, sont des hommes, sont des hommes, sont désormais prêts à contribuer à la maintenance des lampadaires solaires et à la protection des de ces infrastructures et à la protection des infrastructures de ces et à la protection de ces infrastructures dans la commune de Lotissu de Lotissu 1.

Quand tu viens de fermer, à la maintenance des lampadaires solaires dans la commune de Leti-Sud. Cette activité s'inscrit dans le cadre du projet Tour de

localité. La mise à la disposition. De renforcement de la sécurité dans les localités bénéficiaires et d'une meilleure préservation. Cette initiative vise à donner aux jeunes les compétences et les outils nécessaires pour assurer l'entretien et la réparation de l'enfant. Rappeler que cette initiative vise à donner le 17 juin 2026.

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0: la commune de Lotis-Sud,
1: la voie de Lotis, 104 points.
0: De leur côté, c'est la bénéficiaire.
1: La voie de Lotis, 104 points.

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0: 对了。Localité. De l'autitude 1.
1: Pas de l'autitude 54 pour le
0: De leur côté, Pour pouvoir être bien pour nous.

dans une réunion le matin, pour ces équipements reçus, nous comptons vraiment mettre ça au service de nos communautés, en détectant les pannes et en maintenant en bon état les lampadaires dans nos communautés. Le merci, si je dis à un partenaire, c'est peu, puisqu'on est venu dans un centre, l'accueil était très chaleureux et on doit d'abord dire merci au centre CFTP Dando. Avec l'argent du partenaire, le centre pouvait nous donner. Donc déjà, on dit merci au centre et on dit merci aussi au partenaire MSEC qui a eu de déployer l'argent pour qu'on puisse être bien pour nous. La

0: Je voulais vous remercier aussi vos partenaires Kemsec qui a eu l'idée de déployer l'argent pour qu'on puisse être bien pour
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2: Bonjour, je m'appelle Kompeta Ishetu. Je viens de Kata Lekando. Je suis bénéficiaire de la formation Kemsec à Padersonne. Je suis contente de cette formation parce que cette formation nous a bien gratifié. Ça nous a comment passer de la formation, nous pouvons préparer les lampadaires solaires et nous qualifier. Le formateur nous a bien expliqué. Nous et nous, les jeunes formés aussi, c'est bien entendu. On remercie le projet MCT qui nous a envoyé cette formation. Aujourd'hui, si on nous dit de préparer les lampadaires sur le vent, nous sommes capables de les préparer. Aujourd'hui, si on nous dit de préparer les lampadaires sur le vent, nous sommes capables de les préparer. Sur le vent, nous sommes capables de les préparer. On nous dit de préparer les lampadaires sur le vent, nous sommes capables de les préparer.

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À travers cette activité, plusieurs résultats sont attendus, notamment la mise à la disposition des jeunes capables d'assurer la maintenance de l'information.

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1: À travers cette activité, plusieurs résultats sont attendus, notamment la mise à la disposition des jeunes capables d'assurer la maintenance de l'impadaire solaire, la réduction des pannes non plus en charge, le renforcement de la sécurité dans les localités bénéficiaires et une meilleure préservation des installations solaires au profit des populations avec leur affectation et leur site de village. Les grandes plateformes sont désormais prêtes à contribuer à la maintenance de l'impadaire solaire et à la protection de ces infrastructures dans la commune d'Oti. Non plus en charge de l'enfantement de la sécurité dans les localités bénéficiaires de meilleure préservation des installations solaires au profit des populations avec leurs attestations et leurs. À travers cette activité, plusieurs résultats sont attendus, notamment la mise à la disposition des jeunes capables d'assurer la maintenance de l'impadaire solaire, la réduction des pannes non plus en charge de l'enfantement de la sécurité dans les localités bénéficiaires et une meilleure préservation des installations solaires au profit des populations. À travers cette activité solaire, de l'endorsement de la sécurité dans les localités bénéficiaires et une meilleure préservation des installations solaires au profit des populations. Une meilleure préservation des installations solaires au profit des populations.

0: que había que à travers cette activité, j'ai eu des résultats sont attendus, notamment la mise à la disposition des jeunes capables d'assurer la maintenance de l'infrastructure solaire, la réduction des pannes non prises en charge, le renforcement de la sécurité dans les localités bénéficiaires, de meilleure préservation des installations solaires aux petites populations.
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0: Avec leurs attestations et leurs guides de pillage, les candidats formés sont désormais prêts à continuer à la maintenance de l'empalière solaire et à la protection de ces infrastructures dans la commune de Lotitude 1.

Les outils nécessaires pour

0: ces équipements reçus, nous comptons vraiment mettre ça au service de nos communautés en détectant les pas.
1: Bonjour, je m'appelle Compétage. Je viens de Canton de Gando. Je suis bénéficiaire de la formation d'Enfect de Tapadès. Je suis contente de cette formation parce que cette formation nous a bien identifié. Ça nous a éclairé comment, à partir de la formation, nous pouvons réparer les lampadaires solaires de notre qualité. Le formateur nous a bien expliqué. Nous les jeunes formés aussi, c'est bien. On remercie le projet MFEC qui nous a envoyé cette formation. Aujourd'hui, si on nous dit de réparer les lampadaires qui, sur le bas, nous sommes capables de les
0: financer des lampadaires solaires, la réduction des pannes non prises en charge, le renforcement de la sécurité dans les localités bénéficiaires, et une meilleure préservation des installations solaires au profit des populations.
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0: avec leurs attestations et leurs titres d'usage, les grands usines formés sont désormais prêts à contribuer à la maintenance des lampadaires solaires et à la protection de ces infrastructures dans la commune de Dieu, l'autre sud.

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Fidèle auditeur, auditrice de la radio communautaire La Voix de l'OTI, mesdames, mesdemoiselles et messieurs, bonsoir à vous toutes et à vous tous qui nous suivez actuellement sur la chaîne mère de l'OTI et bienvenue à l'heure de l'émission Lecture pour tous, Lecture pour tous, une émission de découverte des romans et des auteurs.

Fidèles auditeurs, auditrices, mesdames et messieurs, nous sommes aujourd'hui au mardi 23 juin 2026. Nous poursuivons donc en ce jour notre aventure de découverte, toujours avec l'œuvre intitulée « Lettre à la jeunesse africaine » de l'auteur Ibrahima Théo Lame.

La présentation de la préface est la première lettre que nous avons découverte ensemble hier. En ce jour donc, mesdames et messieurs, nous allons débuter notre aventure de découverte avec cette lettre intitulée « Appel militant » adressée toujours à la jeunesse africaine. Nous rappelons donc que c'est une œuvre de motivation personnelle et donc c'est l'auteur Ibrahima Théo Lame sénégalais qui nous propose l'ouvrage que nous allons découvrir tout au long donc des semaines à venir, composé d'une série de lettres adressées à la jeunesse africaine. Et donc, fidèles auditeurs, auditrices, vous tous qui nous suivez, sachez que vous avez la possibilité de nous envoyer vos SMS pour nous donner vos impressions d'écoute par rapport à l'œuvre que nous sommes en train de découvrir, ou nous envoyer des SMS avec des propositions d'œuvres que vous souhaiterez donc que nous puissions découvrir tous ensemble dans l'émission Lecture pour tous. Lecture pour tous de ce jour, nous allons très rapidement nous relancer donc à la suite de cette aventure de découverte. Et donc, pour nous envoyer vos SMS et messages WhatsApp, mesdames et messieurs, un seul numéro, le numéro de la radio. Il s'agit donc du 90 49 60 60, et vous êtes comme ça dans l'émission Lecture pour tous.

Suite de l'aventure de découverte de l'œuvre intitulée « Lettre à la jeunesse africaine » de l'auteur Ibrahima Théo Lam. Titre « Appel militant ». Page 19. Chers jeunes du continent africain, derrière chaque grand défi, il y a une grande bénédiction. Derrière chaque grand combat, il y a une grande victoire. Dans notre continent, la fin du chômage des jeunes est ce grand combat que nous voulons remporter avec vous. Chers jeunes, levons-nous, car il s'agit d'une guerre à mener contre le fatalisme, le désespoir, l'oisiveté, la dépression, le manque de confiance en soi, la pauvreté. En somme, contre le découragement des forces vives de notre nation. Et nous sommes ces forces vives, car quel est l'avenir de l'Afrique sans nous? Je vous en prie, soyez attentifs à mes écrits, chers jeunes. Ce n'est pas juste un discours que je prononce, c'est mon cœur qui parle. Vous êtes jeunes et vous avez envie de réussir votre ambition. Alors, ne perdez pas de temps à être distraits. Prenez à cœur ce que vous lisez, ça peut être bénéfique pour vous. Je ne vais pas vous materner. Vous mâchez le travail. Ma contribution citoyenne est de vous aider à devenir autonome en vous aidant à vous former, en vous montrant à quelle porte frapper et quelle position adopter quand les choses marchent et quand elles ne marchent pas. Chers jeunes africains, de tout âge, bravo pour votre pragmatisme, pour votre quête de l'excellence, pour votre persévérance, soyez à l'écoute du monde. Mais ne vous laissez pas impressionner par les bruits de guerre et de chaos. Car je vous le dis très sagement, la crise ne fait que commencer. Elle va même s'amplifier. C'est le terreau sur lequel vous devez planter, croître, bâtir, agir. Vous n'avez d'autre choix que celui du courage. L'inconscience de votre jeunesse est votre force. Osez là où d'autres hésitent. Armez-vous de prudence, de sagesse et de foi. Vous serez là quand nous ne serons plus. Vous n'avez aucun autre choix que celui-ci. Vivre. Ne craignez pas de tomber, car vous vous releverez plus fort toujours. À nous tous, qui que nous soyons, je souhaite le meilleur, car nous sommes à l'aube d'une fanatique

émergence, celle de notre continent. Soyons assurés qu'aucune globalisation ou uniformisation ne saurait nous ôter notre prérogative, celle de jouer notre carte, d'apporter notre singularité au monde. Notre vitalité est notre force. Nous le pouvons chaque jour. On peut vite s'enivrer de paroles pour se consoler de ne pas oser croire en ces rêves si déraisonnables. Mais déraisonnables pour qui, chers jeunes Africains? Quand vous terminerez votre lecture, je vous invite à réfléchir à votre vie, à votre avenir, à ce que vous voulez pour vous-même et pour votre famille. Mettez ces choses par écrit. Prenez cela au sérieux. Sachez que j'écris cet ouvrage pour vous aider à relever la tête, à être acteur principal de votre avenir. Vous n'êtes pas trop jeune pour être entendu. Pour vous dire que vous n'êtes pas trop jeune pour faire de bons choix. Amicalement, bien à vous.

Première lettre. Se découvrir, mesurer ses aptitudes. Cher jeune, si je me permets de vous dire que vous valez beaucoup, c'est parce que j'ai de bonnes raisons de l'évoquer. En tant qu'entrepreneur, je me suis habitué à voir les choses comme elles sont et non pas comme je voudrais qu'elles soient. Vous êtes jeune, donc plein de force et de vivacité d'esprit. Vous avez la capacité de trouver des solutions là où certains ont baissé les bras. Vous avez toute votre vie devant vous pour faire ce que vous déciderez de faire. Vous vivez dans un monde où la technologie accélère ainsi que l'acquisition de connaissances. Tout ce que vous avez à faire, c'est de décider quel genre de citoyen vous voulez être. Pour ça, la plus simple, c'est de faire votre autoportrait. Asseyez-vous tranquillement quelque part et réfléchissez à qui vous êtes. Regardez vos bons et mauvais côtés. Repérez vos traits de grandeur, vos accents de médiocrité et vos points de bassesse. Vos traits de grandeur sont les traits de votre personnalité qui vous rendent positivement meilleur que ce qu'on attend en général de quelqu'un. Vos accents de médiocrité sont les manières d'agir et de penser que vous appliquez qui vous empêchent de bien faire ce que vous avez à faire. Vos points de bassesse sont les comportements et pensées que vous avez qui vous déshonore et vous et votre prochain. C'est aussi ce que produit la médiocrité. Ce bilan personnel est un exercice inconfortable, mais très utile. Dans votre biographie quotidienne, que révélez-vous de votre personnalité? Faites une auto-évaluation de vos atouts et un auto-diagnostic de vos limites. Interrogez votre fort intérieur. Cernez vos besoins, vos désirs, vos passions et ambitions. Votre épanouissement professionnel en dépend. Bon, bien sûr, vous allez changer. C'est normal, puisque vous êtes jeune. Cet autoportrait, c'est une photo de vous-même aujourd'hui. Ne vous inquiétez pas si demain, vous n'avez plus la même tête. Cela vous aide à vous connaître un peu mieux sans vous surestimer ni vous sous-estimer. Soyez attentif aux choses qui vous plaisent, que vous accomplissez avec facilité et plaisir. Ce sont ces aptitudes que vous pourrez transformer en ambition. Vos capacités sont de bonnes bases pour vous aiguiller vers votre futur travail. Vous serez aimé de l'ardeur nécessaire pour les transformer en vision d'avenir. Elles sont vos compétences de demain. C'est important, car si vous ne savez pas détecter vos habiletés, elles resteront des talents non exploités, cachés dans votre potentiel dormant. La connaissance de vos atouts est un socle pour mesurer votre potentiel. Pour ce faire, établissez une liste de vos dons et qualités. Soyez objectif en la rédigeant. Identifiez les domaines d'activité pour lesquels vous êtes souvent sollicité. Posez-vous les mêmes questions pour faire un choix rationnel. Je vous propose de vous examiner vous-même pour établir un bilan personnel. Soyez honnête dans cet exercice. C'est une réflexion intime qui ne regarde ni votre meilleur ami, ni vos parents. Cela regarde que vous seul. Analysez-vous calmement, sans sévérité ni fierté. Pour être froidement objectif, imaginez-vous en train de décrire les caractéristiques d'une table. Sauf qu'ici, la table c'est vous. C'est un travail qui demande du temps, peut-être quelques jours. N'essayez pas de tout dire sur vous-même, c'est impossible. Décrivez les points qui vous marquent dans votre personnalité, en bien ou en mal. Chers jeunes, du continent africain, pour vous découvrir, c'est simple. D'abord, asseyez-vous tranquillement quelque part,
Puis prenez une feuille et un stylo. Voici vous ici et maintenant. Au recto de la feuille, faites 4 colonnes pour décrire votre présent. Ce qui vous plaît, ce qui vous déplaît, vos qualités, vos défauts. Ce qui vous plaît, passez en revue les choses qui vous apportent la joie, qui vous donnent de l'espoir, qui vous calment, avec lesquelles vous êtes d'accord. Ce qui vous déplaît, en général, il y a plus de choses qui nous déplaisent que de choses qui nous plaisent. Dans le courant d'une journée, considérez les choses qui vous dégoûtent, les attitudes et les caractères qui vous mettent mal à l'aise, les situations qui vous révoltent. Vos qualités, faites la liste des gestes que vous accomplissez avec facilité. Au niveau de votre personnalité, énumérez vos traits de caractère appréciés par votre entourage, les compliments que l'on vous a déjà faits. Pensez aux forces que vous avez repérées en vous et qui vous aident dans la vie quotidienne. Vos défauts, au contraire de vos qualités, il y a des choses que vous faites avec facilité, mais qui sont négatives, des comportements qui ne vous apportent que des problèmes et un mal-être. Des facettes que vous voudriez changer chez vous. Peut-être serez-vous choqué en vous découvrant. En effet, il peut y avoir un fossé entre l'image que vous avez de vous-même et la réalité de ce que vous êtes. C'est un peu supplémentaire vers l'humilité. Tranquillisez-vous. Vous pouvez espérer évoluer avec le temps, vous et votre projet. Au verso, écrivez un titre votre projet, puis détaillez-le en 4 colonnes. Les conséquences positives si vous allez jusqu'au bout. Les conséquences négatives si vous allez jusqu'au bout. Ce que vous avez à faire pour atteindre l'objectif. Ce qui vous manque pour atteindre l'objectif et la solution pour chaque manquement. Commencez par un projet facile pour augmenter votre confiance en vous. Brossez vos dents matin et soir. Aidez telle personne à faire telle chose une fois par semaine. Révisez les cours tous les jours. Soyez engagé dans vos ambitions. Exemple, vous décidez de faire 10 minutes de gymnastique chaque matin avant de commencer la journée. Conséquences positives, meilleure santé, meilleure résistance au stress, meilleure humeur. Conséquences négatives, être trop musclé. Ce que je dois faire pour y arriver, me souvenir du but final, surtout les jours où je suis démotivé. Me lever tôt, me coucher tôt. Ne pas vous focaliser sur les contraintes qui vous empêchent de réaliser votre souhait, mais plutôt mobiliser votre énergie sur les opportunités qui s'offrent à vous pour atteindre votre objectif d'effectuer la gymnastique. Ce qui me manque pour y arriver, la volonté. Solution, demander l'aide de Dieu et prendre la décision ferme d'accomplir cet objectif. Le temps, solution. Je décide de me lever plus tôt que d'habitude. Le goût pour le sport, solution. Je regarde les avantages avant tout. Le manque d'espace, solution. Je reste sur mon lit ou par terre pour le faire. Votre objectif vaut la peine de vos efforts? Si, les conséquences positives sont meilleures que les conséquences négatives. Exemple, vous décidez de revoir vos cours tous les jours, vous gagnez. Plus de discipline personnelle, une meilleure mémorisation, une meilleure confiance en vous, de meilleures notes, de meilleures chances de réussite scolaire. Mais vous perdez du temps de loisirs. Ici, on voit bien que la somme des bénéfices est plus intéressante que celle des inconvénients. Les conséquences négatives peuvent être réduites. Exemple, vous décidez de ne plus mentir. Conséquences positives, relations plus sincères avec les autres. Conscience plus tranquille, meilleur sommeil, meilleure crédibilité face aux autres. Meilleur exemple donné aux plus jeunes. Meilleure intégrité personnelle, plus d'authenticité. Conséquences négatives, rapport plus difficile avec les personnes peu habituées à la vérité.
reproches ou disputes, perte de certains amis, parfois solitude. Solution pour diminuer ces conséquences négatives, restez vous-même. Restez humble en toutes circonstances. Gardez en tête l'objectif de rester intègre et non d'être un donneur de leçons. Si vous êtes croyant, demandez l'aide de Dieu, c'est important. Faites régulièrement cet autoportrait, il vous permettra de mettre à jour votre regard sur vous-même. Vous avez les opportunités de votre environnement immédiat devant vous pour mettre vos décisions en action. La question est de savoir ce que vous voulez. Notez que si vous persévérez pour réussir les petits objectifs, vous réaliserez de grands projets.

Lettre numéro 2, du potentiel à la compétence. Votre potentiel est votre premier curriculum vitae. Si vous connaissez votre potentiel, vous pouvez le faire agrandir dans votre vie professionnelle. Tout individu a ce réservoir de potentiel en lui qui doit s'activer pour développer ses talents. Si on ne vous l'a pas encore dit, je vous le dis. Vous pouvez même vous le répéter à voix haute. Soyez fiers de montrer votre potentiel. Et puisque vous faites partie de l'espèce humaine, vous êtes d'office sélectionné comme étant quelqu'un d'intéressant. Rien que vous, ici et maintenant, comme vous êtes intéressant. Ceci étant affirmé, vous pouvez utiliser votre potentiel pour mettre en action votre schéma professionnel. C'est ce qu'on appelle la créativité, la faculté d'imaginer et d'organiser quelque chose qui n'existe pas. Par exemple, vous avez envie de manger quelque chose de précis. Vous passez par différentes étapes pour atteindre cet objectif. Demandez de l'aide, allez au marché, faire la cuisine, etc. La chose que vous avez imaginé manger finit par être devant vous et vous mangez avec satisfaction. La créativité n'est pas une affaire compliquée, n'est-ce pas? Nous créons tous, tout le temps. Concentrez-vous donc pour créer votre formation, vos études, votre emploi. Je vous parle d'emploi parce que dans notre monde à nous, c'est ce qui nous rend autonomes matériellement. Vous êtes appelé à vivre par vos propres moyens sans ne dépendre de personne pour subvenir à vos besoins. Je vous recommande de vous organiser maintenant tranquillement pour votre vie future. Mettez-vous à l'œuvre, affrontez les réalités quotidiennes de la vie et provoquez des réflexions pour vivre heureux. N'ayez pas peur.

petit 1 pour transformer votre potentiel en atout professionnel. Mot-clé. Votre potentiel et vos atouts, c'est ce que vous êtes capable de faire tel que vous êtes avec les moyens qui sont à votre disposition. En travaillant chaque jour pour améliorer vos connaissances et votre savoir-faire, vos dons naturels vont s'affiner et devenir des compétences. Si vous avez un don que vous ne travaillez pas, il disparaîtra peu à peu comme une flamme qui s'éteint. Un diamant taillé a plus de valeur qu'un diamant brut. Ainsi, votre potentiel brut, une fois travaillé, devient une compétence, c'est-à-dire un savoir-faire suffisamment maîtrisé pour être bien transmissible. Listez vos dons. Si vous avez un don, vous le mettez en action sans effort naturellement. Là où d'autres y arrivent difficilement, pour vous, c'est facile. Vous le faites même avec plaisir et quand vous y travaillez, vous progressez vite. Alors, établissez une liste des domaines d'activité pour lesquels vous avez des facilités. Mode, dessin, danse, écriture, mémorisation, organisation, communication, cuisine, informatique, coiffure et autres. Puis, développez le contenu de ces aptitudes. À quelle qualité cela fait-il appel en vous? Que ressentez-vous en le faisant? Que disent les autres de ce talent que vous démontrez? Vous imaginez-vous en faire votre métier plus tard? Exemple, vous avez une facilité pour préparer des gâteaux. Vous en faites régulièrement et avec plaisir. Vous regardez les recettes des uns et des autres. Vous posez des questions. Vous mettez en pratique ce que vous apprend, puis petit à petit, vous savez ce qu'il faut faire et ce qu'il ne faut pas faire. Ensuite, vous devenez capable d'expliquer et de montrer à quelqu'un comment faire différentes sortes de gâteaux. Et voilà, vous avez une compétence en pâtisserie. Ce talent fait appel à vos qualités d'observation et de mémorisation, votre faculté de communication, votre goût pour le partage et la convivialité. Vous ressentez en le faisant de la joie, la satisfaction de réaliser quelque chose avec vos mains. Ce qu'en disent les autres, qu'est-ce que c'est bon, que vous êtes doué. Vous imaginez-vous en faire votre métier? Oui. Décrivez pourquoi? Non. Décrivez pourquoi? Commencez à dessiner votre chemin professionnel. Pour ce qui est de vos talents, vous avez des choix si vous les faites fructifier dans une pratique privée et de loisirs, exemple talent artistique ou de cuisine, soit vous les développez dans le cadre d'une activité rémunérée. Vous basculez alors dans une démarche de professionnalisation de vos talents. Pour ce faire, préparez-vous à augmenter votre niveau de compétence. C'est là que les informations précises sur les formations et les études qui vous intéressent sont nécessaires. Allez à la rencontre des professionnels de votre établissement scolaire ou universitaire ou des professionnels qui ont réussi dans le domaine qui vous intéresse. Faites vos recherches personnelles et comparez-les avec ce que votre école ou votre famille peut vous permettre de faire pour votre futur métier. À titre d'exemple, nous vous présentons le parcours de Idrissa Nassa, président directeur général de Coris Bank, qui est très édifiant.

Voilà, fidèles auditeurs, auditrices, mesdames, mesdemoiselles et messieurs, nous voici à la fin de cette séquence de découverte de ce jour de l'œuvre intitulée « Lettres à la jeunesse africaine » de l'auteur Ibrahima Théo Lam, une série de lettres adressées à la jeunesse africaine pour la motiver.

Voilà donc, fidèle auditeur, auditrice, comme je le disais, nous voici à la fin de cette aventure de découverte de ce jour de l'œuvre intitulée Lettre à la jeunesse africaine de l'auteur Ibrahima Théo Lam. Nous allons donc, mesdames et messieurs, nous donner rendez-vous à partir de demain pour poursuivre notre aventure de découverte avec ce roman qui s'adresse à la jeunesse africaine. Tout au long donc de cette émission, nous avons reçu un message. Nous venons donc de Monsieur Bonso qui dit ceci. Salut à tous les animateurs de la radio La Voix de l'Oti. Merci encore pour l'émission Lecture pour tous. Le développement personnel dépend de plusieurs facteurs, mais le plus déterminant vient de soi-même. La réussite dans la vie dépend de la manière dont toi-même tu façonnes ta vie à partir des potentiels que Dieu te donne. Je profite donc de l'émission pour souhaiter un bon après-midi à tous les auditeurs. Message signé Monsieur Bonso, enseignant au lycée technique de Mango. Un sincère merci à vous, Monsieur Bonso, pour ce message très édifiant que vous venez donc de nous envoyer. Merci à vous et à tous ceux qui nous ont suivis. Nous vous disons merci pour votre fidélité d'écoute. Fidèle auditeur, auditrice, nous sommes à la fin donc de cette séquence de découverte de l'œuvre intitulée Lettre à la jeunesse africaine de l'auteur Ibrahima Théo Lam. Et nous pouvons retenir donc que peu importe la lenteur de nos pas, tant que nous nous arrêtons pas, nous nous rapprochons toujours de nos objectifs. Voilà ce que l'auteur Ibrahima Théo Lam nous invite à vivre, de ne jamais nous dire que nous n'allons pas réussir, mais toujours avoir confiance en nous-mêmes et toujours avancer.

Et nous venons donc de recevoir un dernier message que nous allons vous lire avant de vous dire au revoir, qui dit « Bonsoir, la voix de Loti, et merci pour la lecture. » Le message n'est pas signé, le message nous vient du 93 27 76 66. Nous vous disons merci pour votre fidélité d'écoute et pour le message que vous nous avez envoyé. Fidèle auditeur, auditrice, mesdames, mesdemoiselles et messieurs, nous voici donc à la fin de cette séquence de découverte de ce jour. Tout au long de cette émission, l'équipe qui vous a accompagné était composée comme suit. À la direction de cette radio, monsieur Idrissou Amidou, à la programmation et à la mise en onde, Nassoro Tanko Muniru, et à la présentation de l'émission, Frédéric Kumbogle. Mesdames et messieurs, refusons de nous laisser ou de laisser les circonstances décider de notre avenir. Par la foi, le travail et la persévérance, nous construirons donc chaque jour la vie à laquelle nous aspirons. Voilà, donc c'est sur ces mots que nous allons terminer et toujours retenir que tant qu'il y a la vie, il y a de l'espoir et une possibilité de toujours recommencer. Voilà, au revoir à vous toutes et à vous tous. Et partout où nous sommes, mesdames et messieurs, n'oublions jamais d'être des artisans de paix. Au revoir et à la prochaine. 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
0: 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L'Organisation internationale pour les migrations, OIM, à travers le mécanisme de stabilisation des états côtiers, MSEC, informe les opérateurs économiques de la région des savanes qu'un appel à préqualification des fournisseurs de biens et services est lancé dans la région des savanes. Cet appel vise à constituer une base de données de prestataires qualifiés pouvant intervenir dans divers domaines, notamment travaux de construction et de réhabilitation, infrastructures communautaires, bâtiments publics, etc., fourniture de biens et équipements matériels informatiques, mobiliers, kits divers, etc., services logistiques, transport, location de véhicules, fourniture de carburant, services de restauration et d'hôtellerie, services de communication et production média, organisation d'événements et facilitation, ateliers, formation, consultation, communautaire, études d'information et assistance technique, services de traduction et d'interprétation, autres services pertinents en lien avec les activités du MSEC. Les modalités de participation ainsi que la liste des pièces à fournir sont disponibles auprès du bureau de l'OIM Adapan. Période d'enregistrement des fournisseurs du 22 au 26 juin 2026, Anaki Est du 22 au 26 juin 2026, lieu préfecture de Poingel Ouest de 9h00 minutes à 15h00 à Gando du 22 au 23 juin 2026 à Lieu, préfecture de Loti Sud de 9h00 à 15h00 à Mango du 24 au 26 juin 2026 à Lieu, radio communautaire La Voix de Loti de 9h00 à 15h00 à Dapan du 22 au 26 juin 2026 à Lieu, bureau de l'OIM à Dapan de 9h00 à 16h00 document Ricky, fiche d'informatique du fournisseur fourni par l'OIM, déclaration de conformité fournie par l'OIM, licence commerciale, carte DFE, certificat d'immatriculation fiscale, attestation de compte bancaire, pièce d'identité du responsable. L'OIM encourage particulièrement la participation des entreprises locales respectant les principes de transparence, d'éthique et de qualité. Pour toute information complémentaire, veuillez contacter le bureau de l'OIM à Dapao au quartier Nassablé, maison Campor, à 200 mètres avant SOS Village d'Enfants, ou envoyer un email à csmsupplychain@iom.int ou appeler le +228 90 72 58 00 ou le 92 48 12 81.

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2: Fidèles amis, auditeurs, auditrices, bonjour. Recevez nos salutations depuis votre point d'écoute. Merci de votre fidélité à votre chaîne radio préférée. Vous savez que c'est votre bien-être physique et spirituel qui nous tient beaucoup en cœur. Et pour cela, nous nous cherchons partout, nous faisons la recherche partout pour vous trouver des bonnes solutions avec des personnes compétentes à la matière. C'est pour cela, aujourd'hui, nous recevons la visite sur ce plateau d'un grand maître. Il a beaucoup de connaissances en matière de guérison spirituelle, en matière de guérison traditionnelle. Je vais le laisser se présenter lui-même à vous. Bonjour maître, je m'incline.
3: Bonjour, bonjour chers auditeurs et auditrices. Bonjour chers journalistes. D'entrée de jeu, je vous remercie beaucoup. Merci de m'avoir invité sur ce beau plateau. Moi, on m'appelle tout simplement Togbi Atieledi. Je suis béninois. Je suis là pour discuter avec vous. Plaise au ciel. Bon, vous allez trouver de guérison.
2: Merci beaucoup. Vous êtes donc les bienvenus sur la terre togolaise. C'est pour sauver vos frères, vos sœurs du Togo que vous êtes là. Nous vous souhaitons donc les bienvenus. Alors, il y a un problème majeur. Ceux qui ne réussissent jamais dans leur vie, dans les affaires, est-ce que vous pouvez trouver solution pour ces gens-là? Ceux qui ont perdu déjà espoir, ils n'ont pas de chance dans leur vie. Et chaque fois, eux, ils sont toujours dans l'embarras, dans le désespoir. Est-ce que vous avez quelque chose à leur proposer?
4: Si toi, tu es homme et on t'a invité, tu as perdu ton job, tu es commerçant, tu vends et petit à petit, tu as commencé par perdre tes clients.
3: Tu as déjà le découragement dans ta vie. Si toi, tu entames quelque chose, ça ne prospère pas, ça ne marche pas pour toi. Tu es commerçant, commerçante, tu as étudié, tu as de gros diplômes. Mais jusqu'à présent, c'est le statu quo, tu n'as pas à faire. Si tu déposes ton dossier quelque part, on ne t'appelle pas. Tu n'as plus un retour favorable. Mais viens vers moi.
4: 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Plus 228, 79, 10, 48, 40. Moi, Togbi Atieledi.
3: Nous sommes siégés dans la ville de Mango. Il suffit seulement d'arriver au niveau de la douane. Et vous venez au niveau de la station Total 1. Vous prenez le chemin qui mène vers le CG Arion. Nous sommes en face du collège. CG Arion. Plus 228, 93, 90, 45, 42. Plus 228, 79, 10, 48, 40. D'abord, la première des choses chez moi, c'est la consultation, monsieur le journaliste.
2: Voilà, c'est ce que je voulais demander parce que vous avez dit qu'il y a des solutions. C'est ce que vous mangez. Ce sont les solutions que vous trouvez aux gens que vous mangez. Maintenant, comment vous arrivez à trouver des solutions? Est-ce qu'il y a consultation à faire ou bien de loin ou bien on vient chez vous? Comment ça va se passer?
3: La première des choses, il faut d'abord consulter un vrai tradit thérapeute qui maîtrise le domaine de la médecine traditionnelle. Il doit forcément consulter. Prenons l'exemple de nos centres de santé. Si par exemple vous tombez malade et vous vous rendez à l'hôpital, le médecin sans avoir consulté ne peut jamais vous traiter. Ça c'est clair. Si le médecin ne vous consulte pas, vous avez les maux de tête. Qu'est-ce qu'il y a là-bas de ça? Vous avez les maux de ventre. Un simple palu peut être à la base des maux de tête que vous traînez depuis des jours. Un simple palu peut être à la base des maux de ventre dont vous souffrez. Donc, la première des choses, il faut consulter. Et c'est le fa qui est moi ma puissance. fa, ei, weba, jaton, dans mes temps, fa de Béranzin, Béanzin, du Bénin là. C'est ça qui est moi ma puissance, monsieur le journaliste. Et si, oui.
2: Le fa, vous parlez de fa du Bénin, le fa de Béanzin, c'est ce qu'on consulte, qui veut dire, ce qui veut arriver, ce qui s'est passé, quelle solution il faut trouver, c'est pas ça?
3: Oui, absolument. Si tu te présentes devant moi, et si je consulte le fa, si tu ne sais pas faire, tu vas pleurer. Si tu ne sais pas faire, tu diras que, bon, quelqu'un est passé derrière me raconter ce que toi tu traînes comme problème. Non. Non, tu vas penser que je vis tout le temps avec toi. Je te dirai ton passé, ton présent et puis ton futur. Il n'y a rien à faire. Même si tu as l'écoute actuellement et tu as des parents à l'extérieur, tu peux toutefois faire des consultations pour eux. Il suffit seulement de me donner leur nom. Je veux parler des consultations à distance. C'est possible,
2: donc,
3: je le fais.
2: Donc ça peut se faire, on n'a pas besoin de venir chez vous en présentiel avant de faire la consultation.
3: Non, du tout pas. Du tout pas. 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Faut même pas narrer ton problème. Faut rien dire. Tu me donnes seulement ton nom. On m'appelle tant. Je veux consulter. C'est tout. C'est tout ce que moi je veux.
2: Dites-nous, la consultation dont vous parlez, est-ce que c'est cher? Combien on peut trouver pour venir faire la consultation chez vous en présentiel ou à distance?
3: Bon, merci monsieur le journaliste. En présentiel, si vous vous présentez devant moi, la consultation,
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4: Quand on parle aujourd'hui de Dogbe Akeledi, il faudrait que je vous explique un peu la signification de ce nom. C'est que c'est une lutte. C'est une longue lutte que j'ai menée avec les sorciers. En fin de compte, eux-mêmes, ils ont su que je suis le grand maître. Donc, ce sont eux-mêmes qui m'ont donné le nom de Dogbe Akeledi. C'est que la puissance existe, quoi. Il y a la force qui peut sauver un homme des mains des esprits maléfiques. Mon papa a 41 enfants, mais aucun de nous n'a jamais tombé malade et allé à l'hôpital faire des piqûres ou bien prendre quoi que ce soit à l'hôpital. Moi, c'est depuis le ventre de ma maman que le Fa m'a choisi. Et quand j'ai commencé l'école, je parle, je fais des visions. Quand je dis quelque chose, c'est ça qui passe. Donc, j'ai eu ce pouvoir-là depuis le ventre de ma mère. 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
3: On parle aujourd'hui de la sorcellerie. Voilà. Qu'est-ce que c'est la sorcellerie? La sorcellerie, c'est rien du tout. Quand moi j'entends ça, je ris seulement. Monsieur le journaliste, est-ce qu'il y a sorcellerie ici? Je demande aux sorciers de venir me tester. Je suis sur votre plateau actuellement. On parle de la sorcellerie. Moi, je suis béninois. C'est ce que je n'entends pas. La plupart des problèmes que nous traînons aujourd'hui sont provoqués par les sorciers. Nous ne nous voyons pas la face. Mon frère, lève-toi. Que personne ne te trompe. Faut te protéger. Si tu te protèges, même si c'est ta maman qui est sorcière, elle ne peut jamais t'atteindre. Si c'est ton papa qui est sorcier, il ne peut jamais t'avoir. Quel sorcier? Je vous demande, venez faire moi mon expérience avec ma bague. Si vous portez cette bague, quel sorcier va encore vous effrayer? Mais du tout pas. Il n'y a pas. Je dis et je le répète. Sinon, je donne ma tête à couper. Sorcier, c'est rien du tout. C'est ce que moi je mange. Si on dit, c'est sa mère qui a la base de ton problème. C'est ton père, c'est ton oncle. Bon, il est vrai. Aujourd'hui, la sorcellerie guide aussi le monde. Sans la sorcellerie, il n'y a pas la vie.
2: Ah bon?
3: Oui. Le monde se repose sur la sorcellerie. Laisse-moi te dire, c'est à cause de la sorcellerie qu'il y a aujourd'hui pas mal de l'église. Parce que Tout le monde veut sauver sa tête. Tout le monde a peur aujourd'hui de la sorcellerie. On veut le salut. Donc, s'il n'y a pas sorcellerie aujourd'hui dans ce monde, il n'y aura pas église. Hein? Non, disons la vérité. C'est à cause des sorciers. Les sorciers vont me manger. Je vais me confier à Jésus. Dieu va faire miracle. Dieu va faire ci, Dieu va faire ça. Mais la sorcellerie, il suffit seulement d'utiliser les feuilles de l'arbre pour contrer la sorcellerie, pour anéantir un sorcier. Mais c'est vite fait. Mon frère, on ne va jamais fuir un sorcier. Même si tu as distance, un sorcier peut t'anéantir. Si tu te retrouves en France, si tu fuis la sorcellerie, et si tu quittes ta maison, et si c'est à cause de la sorcellerie que toi tu ne rentres plus, mais tu te trompes mon frère. Va faire des choses pour pouvoir te protéger. Il y a des protections, des rituels qui luttent efficacement contre la sorcellerie. Et c'est moi. Togbia Tcheledi. 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Non. 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Fais ci, fais ça. Il faut utiliser telle feuille. Il faut te doucher avec telle feuille, telle tisane, tel truc. Avant de quitter ton lit là, il faut prononcer telle parole. Je vais te conseiller. Je vais partager un temps soit peu mes expériences avec toi.
2: Vraiment, il faut saluer votre générosité, hein, puisque vous apportez la solution à vos frères, à vos sœurs d'ici. Vous parlez tantôt de la sorcellerie. Je profite, nous sommes dans une nouvelle année. Il y a des gens, ils prennent la route. On reçoit d'appel, on dit, ils ont fait accident. Il a succombé à ses blessures. Est-ce que vous avez de solutions à ces gens-là pour contre-accident? Est-ce qu'on peut trouver quelque chose là? Et les gens, maintenant, ils n'ont pas trouvé de femme, de mari, ils sont dans ces problèmes. Est-ce que vous avez quelque chose pour eux là?
3: Mon frère, laisse-moi te dire, il n'y a pas de problème sans solution. Il n'y a pas de problème sans solution. La vie est faite ainsi. Avec ma bague, vous n'allez plus connaître des cas d'accident, des cas d'empoisonnement. Ça lutte efficacement contre toutes sortes de cas d'accident, toutes sortes de cas d'envoûtement, d'empoisonnement. On ne va plus jamais vous empoisonner. C'est très efficace. Ma bague lutte efficacement contre les mauvais esprits, les envoûtements. Si tu portes cette bague, on ne va plus t'envoûter. On ne va plus t'envoûter, puis ça va venir te trouver. Non, du tout pas. La bague là, c'est contre-accident, contre-accident. Et si cette bague, une fois portée, c'est fini. Si tu es à quelques minutes d'un accident de circulation, la bague va commencer par chauffer autour de ta main. Soit, si tu veux prendre la route pour quelque part, et si tu constates que la bague a commencé par chauffer autour de ta main, faut plus prendre la route. Tu es au volant, et si tu fais ce constat, gare ton véhicule pour quelques instants.
2: Ça, je n'ai pas gardé de véhicule, j'ai gardé de moto. Et si j'ai de moto, c'est moto que j'ai gardé.
3: Oui, si tu as moto, il faut garer. Ça va passer. C'est juste quelques instants. Et puis, l'esprit mauvais là, et va passer. Le moment là, d'accident là, ça va passer. Et c'est pour toujours, c'est à vie. Au Bénin, la plupart des Béninois connaissent la bague dont je parle actuellement. C'est contre-accident, relou.
2: Merci beaucoup. L'autre côté, je n'ai pas de mari, ou soit j'ai perdu ma femme, j'ai perdu mon mari, je veux un retour d'affection. Et encore, nous voulons de l'enfant, nous voulons avoir de l'enfant, comment faut-il faire?
3: Voilà. Merci, monsieur le journaliste. Quand on parle aujourd'hui de problème de mari, je n'ai pas de mari. Je me suis marié, ça fait plusieurs années, ça fait 10 ans, 5 ans, mais je n'ai pas d'enfant. Mais laisse-moi te dire, aujourd'hui, c'est la plupart de ces genres de problèmes-là sont basés sur Mami Wata. On parle aujourd'hui de Mami. Mami aujourd'hui, c'est que ça embête
2: Et c'est ça qui crée les maris de nuit, les femmes de nuit.
3: Voilà, justement, monsieur le journaliste, c'est ça qui crée femme de nuit, mari de nuit. Et comment? Si tu as l'habitude de faire l'amour dans les rêves, si tu te couches et puis tu baises, tu tiens des rapports sexuels avec tes hommes ou bien avec des femmes, et puis au réveil, tu constates que tu éjacules, tu es mouillé complètement. C'est grave pour toi, mon frère. C'est très grave. Mais il faut vite te lever, sinon ça serait difficile pour toi de tomber enceinte. Parce que tu sais quoi? C'est mamie qui fait ça et tu vas faire enfant. Hein? Mais dans la mer, dans l'obscurité. Parce que si tu tiens de rapport, tu vas tomber enceinte. Mais pas physiquement comme ça. Tu vas faire enfant. Toi-même, tu vas enceinter la femme dont tu baises dans ton rêve. Mais cette femme va faire enfant dans la mer. Sur terre comme ça, là. Physiquement,
1: tu n'auras rien.
3: C'est vraiment difficile. Donc, lève-toi, mon frère. On parle de mari de nuit, femme de nuit. C'est très grave. Soit, aujourd'hui, on dit éjaculation précoce, faiblesse sexuelle, si tu es femme. Et si tu souffres d'éjaculation précoce, il faut te rapprocher de moi. Si tu es homme et tu n'arrives pas à bander correctement, rapproche-toi de moi. Je vais te traiter et puis tu ne vas plus jamais avoir ce problème.
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2: Il y a des maladies physiques également qui embêtent l'homme. Hein. Par exemple, nous avons l'ulcère, problème de foie, on n'a pas la digestion, la prostate, obésité, diabète, hypertension, hypotension. Est-ce que vous avez quelque chose, des produits ou bien vous avez des conseils à donner à ceux-là qui souffrent de ces maladies physiques?
3: Bon, comme conseil, monsieur le journaliste, vous n'êtes pas sans savoir que aujourd'hui, ce que nous mangeons, hein, tout ce que nous prenons aujourd'hui comme aliment, nous rend malade. Autant de nos aïeux, est-ce qu'il y a tant de ces maladies? Il n'y a pas ces genres de maladies. Il y en a, mais ce n'est pas régulé, ce n'est pas fréquent. Mais aujourd'hui, on prend un petit qui souffre de tension. On prend un jeune.
1: Très, très jeune. Hein,
3: ou bien une jeune dame qui souffre de tension. C'est ceux qui sont gros là. Ceux qui ont assez de poids là. Qui souffrent de la tension. Mais aujourd'hui, tel n'est plus le cas. Et puis on prend quelqu'un et c'est la tension. Si sur 10 hommes, 9 ont aujourd'hui la tension. Donc venez, il y a sa tisane. Et je vais vous traiter et vous n'allez plus jamais avoir la tension. Il y a deux types de tension, hyper et hypo. Hyper, ça veut dire que c'est monté. Hypo, ça veut dire que c'est baissé complètement. Or, la tension doit être normal. Normal, l'attention doit être dans les normes pour le bon fonctionnement de l'organisme. Mais si c'est hyper ou hypo, venez. Il suffit seulement d'aller et faire des analyses. Parce que avec moi, ma consultation ne peut pas me montrer si c'est hyper ou hypo ou pas. Je ne mens pas.
2: Voilà, ça c'est la vérité.
3: Je ne mens pas, il faudrait qu'on soit direct. Voilà. Si c'est l'attention, va voir ton médecin d'abord. Et puis,
2: Quel type de tension il s'agit.
3: Oui, il revient au médecin de te dire le type de tension dont il s'agit. Et au retour, viens vers moi. Si c'est hyper, ça va. Si c'est hypo, ben, ça ne coûte rien. Je vais corriger ça.
2: C'est de la tension hypo-hyper qu'on parlait. Je me suis rappelé de l'hémorroïde dont il y a également hémorroïde interne et externe.
3: Hémorroïde, c'est une grande maladie. C'est une maladie qui traîne pas mal de maladies.
2: Nous aurions appris que c'est l'hémorroïde qui traîne encore, qui cause la maladie de faiblesse sexuelle chez l'homme, c'est vrai.
3: Justement, la faiblesse sexuelle part de cette maladie. La faiblesse sexuelle là, part de la maladie d'hémorroïde. si tu commences pas à avoir de faiblesse sexuelle, la première des choses, il faut te poser des questions si tu n'as pas l'hémorroïde, hémorroïde interne ou externe. Donc ça affaiblit complètement l'homme. Hémorroïde aujourd'hui n'amène pas seulement la faiblesse sexuelle. Ça amène pas mal de maladies, mon frère. On parle aujourd'hui de la tension, il y a hémorroïde dedans. On parle aujourd'hui de quoi? Kyste, myome, fibrome. On parle aujourd'hui de prostate. Tu vas voir hémorroïde au beau milieu. Hémorroïde est à la base de bon nombre de maladies aujourd'hui. On parle aujourd'hui de diabète, asthme. Viens, on va corriger ça.
2: Oligospermie,
3: azospermie. Et puis, tu as fait des analyses et le médecin a attesté que c'est oligospermie ou bien azospermie. Viens vers moi, moi je vais te corriger ça. Ça ne coûte rien du tout. Appelle-moi, quel que soit le problème que tu as. Si tu entreprends quelque chose, ça ne marche pas pour toi. Si tu entames quelque chose, tu as des échecs répétés. Viens vers moi, appelle-moi, on va discuter. Et s'il y a lieu que tu te déplaces vers moi là, je vais te le dire. 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
3: Monsieur le journaliste, on voit aujourd'hui des diplômés sans emploi. Ils sont plein des jeunes qui ont étudié, qui ont de gros diplômes et qui n'arrivent pas à trouver affaire, qui sont à la maison. Il y a nos jeunes aujourd'hui qui sont sans emploi. Et pourquoi tu as étudié? Ma soeur, réveille-toi. Mon frère, faut pas dormir sur tes lauriers. Tu fais de cauchemars, des mauvais rêves. Tu n'arrives pas à dormir la nuit. La maison que toi-même tu as construite avec ton propre argent, tu n'as pas la paix dans cette maison. La nuit, c'est les oiseaux nocturnes qui vous embêtent. Venez, avant d'intégrer la maison, est-ce que tu as sécurisé la maison avant d'intégrer? Venez, on va sécuriser la maison. On va sécuriser le pourtour, le périmètre. Et s'il y a un oiseau nocturne qui porte le manteau de sorcellerie et qui passe par le dessus de la maison, il va tomber. Automatiquement, il n'y a rien à faire. Il va tomber. Venez vers moi, mon cher. Venez faire mon expérience. Même si tu as des parents à l'extérieur et qui ont des difficultés, venez, il suffit seulement de donner leur nom et prénom et le tout est joué. Ils n'ont même pas besoin de descendre, de venir jusqu'au Togo. Non, il suffit seulement de me donner leur nom, nom et prénom. Et ça me suffit. J'ai un savon. Et si toi, en tant que commerçant, en tant que commerçante, si tu n'as pas la chance, ton étoile ne brille pas. Quand Dieu a créé l'homme, chacun est venu dans ce monde avec son étoile. Et les esprits maléfiques éteignent le feu qui est sur ton étoile. La sorcellerie éteint le feu qui est sur nos étoiles. C'est ça qui fait que quand tu fais telle chose, ça ne marche pas. Si tu fais telle chose, ça ne marche pas. Dieu n'a pas créé l'homme pauvre. Disons la vérité. Dieu n'a pas créé l'homme pauvre. On dit Dieu de miséricorde, Dieu de bonté. Hein? Dieu est si bon comme ça. Il est notre Père. Et il va créer quelqu'un riche et créer d'autres pauvres. Imaginez un peu, si ce n'est pas l'homme qui rend la vie difficile à son prochain. L'homme est un loup pour l'homme. C'est l'homme qui rend la vie difficile à son prochain. Sinon, on dit Dieu de miséricorde, Dieu de bonté. Et comment se fait-il que Dieu va créer l'autre et qui va trouver de l'argent jusqu'à construire des étages, acheter des belles voitures, des titans, et toi, acheter une moto. Une moto, c'est problème. Cherche-toi, mon frère. Cherche-toi, ma soeur. Lève-toi, réveille-toi.
2: Il y a l'autre problème là que j'aimerais que nous revenions dessus. Problème de la stérilité. Stérilité de la femme, de l'homme. Comment faut-il faire pour avoir de l'enfant? On veut devenir papa, on veut devenir maman. On va faire comment?
3: Oui, il y a la solution. Et moi, je donne des mois. Moi, je donne des mois. Si je te traite, je vais te donner des mois et tu vas commencer par observer. Et il n'y a rien à faire, c'est clair. Tu vas tomber enceinte. Mais
6: Ce qui est un peu différent avec moi là, je traite l'homme et la femme en même temps.
7: Les deux à la fois.
6: Quand on parle de la stérilité de l'homme ou bien de la femme là, moi je n'entends pas ça. Il faut procréer. Dieu nous a créés pour procréer, pour faire d'enfants. Pourquoi Dieu va donner enfant à X et va laisser toi Y? Non, on dit Dieu de miséricorde, Dieu de bonté. Dieu est si bon que ça et il a donné ça aux autres. Et pourquoi pas toi? Il faut te poser des questions. Si il y a une chose, on ne sait pas. Si au moment où tu es jeune, dans ta jeunesse, tu as fait des trucs qui est en train de te rattraper. Comment nos jeunes filles aujourd'hui ont dit je ne suis pas encore prête, je ne suis pas prête pour engager une relation avec un homme, je ne suis pas prête pour me marier. Maintenant, si on tombe enceinte, on avorte. Si on tombe enceinte, on avorte. Tous ces avortements agissent sur l'homme, agissent sur la femme. Et le moment où toi, tu seras prête maintenant là pour faire d'enfants,
7: ça ne vient plus.
6: Ces enfants que tu as déjà enlevés, avortés, n'importe comment, diront que moi, je ne suis pas bon. Toi, tu ne veux pas que je viens goûter la vie. Et tu m'as avorté. Tu m'as éliminé. Et maintenant, toi, tu veux maintenant que tes bons enfants viennent en vie. Tu n'auras pas.
7: C'est la jalousie.
6: Et ces enfants vont faire que tu ne vas plus trouver d'enfants. Quelle que soit ta richesse, quelles que soient les conditions dans lesquelles on t'a mis, tu ne vas plus trouver d'enfants. C'est pourquoi je voudrais trouver aujourd'hui des foyers très riches, mais sans enfants. Mais si vous venez, on va consulter. Qu'est-ce qu'il y a à la base de ça? Pourquoi, depuis des années, tu n'as pas tombé enceinte? Pourquoi, si tu tombes enceinte d'un jour à l'autre, ça se gâte? On va consulter. Et si, par hasard, si tu as mal géré ta jeunesse, par exemple, toi, femme, si tu avais avorté une fois, il y a aussi des avortements involontaires, hein, involontaires, et qui agit aussi sur la femme. Hein? On dit, je ne sais pas, et j'ai commencé par avoir du sang, et quand je suis allé à la consultation, on a dit que c'est déjà passé, c'est enlevé. Tout ça là, ça agit. Mais si vous venez, on va consulter, voir si c'est un avortement qui est à la base de ça. C'est quel genre d'avortement, provoqué ou involontaire? On va encore identifier avant de commencer par entamer les traitements qu'il faut. Et je vous rassure, si je vous traite, il n'y a rien à faire. Vous allez trouver d'enfants. C'est clair.
2: Merci beaucoup. C'est une chance pour nous de vous recevoir ici sur notre plateau. C'est vraiment une grande chance pour nous. Il y a aussi l'autre problème là qui embête, qui sévit vraiment la jeunesse, surtout les jeunes filles, c'est les règles douloureuses. Et avant de voir ces menstrues chaque mois, il faut se lamenter, il faut pleurer partout. On a de mal au ventre. Est-ce que vous avez de tisanes, de solutions à ces jeunes filles là qui souffrent ainsi?
6: Il faut dire vite.
2: Très vite même.
6: C'est vite fait. C'est vite fait, monsieur le journaliste. Avec ça, tu ne peux pas tomber enceinte. Avec ça, tu seras tout le temps malade. Parce que ces règles-là, il y a pas mal de maladies qui sortent dans ces règles-là. C'est des vidanges que la femme fait chaque fin du mois. Donc, si toi, tu ne trouves pas tes menstrues chaque fin du mois, là, c'est maladie pour toi. C'est maladie. Donc, si tes règles ne sont pas du tout stables, viens vers moi. Je vais voir et constituer des tisanes pour toi et c'est fini. Tu auras une règle régulière.
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6: Monsieur le journaliste, ça ne coûte pas grand chose. Venez, quel que soit votre rang social, je vais discuter avec vous. Je vais parler avec vous. Je vais vous donner des conseils. Je vais vous conscientiser. Et puis, on va trouver une solution à base de nos plantes médicinales. Donc, venez vers moi, je reçois 24 heures sur 24 heures. Et moi, mes choses ne sont pas des choses charlatanes. Non, non, venez, c'est Dieu qui me l'a donné. Tu bénis nous, j'ai quitté le Bénin.
2: À bon entendeur, salut. Dommage qu'on n'a pas beaucoup de temps à passer avec vous ici sur le plateau. On va vous remercier. Avec le temps, on va se retrouver prochainement pour une autre émission de culture et de guérison. N'hésitez pas à aller à sa rencontre, à son contact pour le voir et trouver salut à votre problème. Et le salut n'a pas d'exception. C'est tout individu. Il n'y a pas d'exception. Il n'y a pas d'exception. Quel que soit votre rang social, merci de votre attention. Merci de votre présence ici. On va vous retrouver très prochainement, bien sûr. À très vite.
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ma route, c'est même pas. Depuis hier, c'est depuis l'été, je me suis vide dans ma tête, quoi. Tu vois, non. J'ai en train de regarder le mois de Imra, là. Tu vois, non. Et puis, c'est vide dans ma tête, quoi. Hein. J'ai en train de le suivre beaucoup, hein. Imra, c'est mon artiste. C'est mon artiste, j'ai dit. J'aime son affaire, mais comme il est là. 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

0: grand star à Casablanca. 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Bravo. 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

propos de la direction générale du fonds Tinga. Le fonds Tinga informe l'ensemble de la population togolaise que la campagne de branchement préfinancée au réseau électrique initié depuis le 1er avril 2022 a repris dans toutes les localités électrifiées du Togo. Cette initiative du gouvernement, destinée en priorité aux ménages vulnérables, vise à faciliter l'accès à l'électricité à travers une offre commerciale avantageuse. Dans ce cadre, il est désormais possible d'obtenir un branchement de compteur après paiement LAFIA de fils ou quatre fils à partir d'un versement initial de 1000 francs CFA seulement. Les équipes de la société mandatées sont chargées de poursuivre les opérations de sensibilisation et d'enregistrement sur le terrain. Nous invitons donc les ménages intéressés à se rapprocher des agences société ou d'appeler le numéro vert de la société, le 82 28, pour s'inscrire ou bénéficier de cette opportunité. Le fonds Tinga reste engagé aux côtés de la population pour un accès équitable à l'électricité, moteur essentiel du développement social et économique. Le directeur général Fousseni Alassani.

Communiqué de la compagnie Énergie électrique du Togo en abrégé CET. La compagnie Énergie électrique du Togo en abrégé CET informe son aimable clientèle disposant de compteurs prépayés qu'en raison d'une maintenance programmée de sa plateforme de gestion de crédit d'électricité prépayée, une interruption temporaire des services d'achat de crédit sera effectuée le mercredi 24 juin de 0h à 6h du matin. À cet effet, elle exhorte les clients concernés à prendre les dispositions nécessaires afin d'éviter les ruptures de crédit d'électricité durant l'horaire des travaux. La direction générale présente ses excuses aux clients concernés par le désagrément et les merci pour leur bonne compréhension. Fait à Lomé le 22 juin 2026. La direction générale.

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Les ménages déjà dénombrés sont priés de conserver soigneusement leurs coupons qui resteront valables pour le retrait des moustiquaires. 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
2: 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Par ailleurs, l'on assiste ces derniers temps à l'organisation improvisée et sans aucune autorisation préalable des caravanes par des groupes de motocyclistes dans une ambiance très bruyante. Après la phase de sensibilisation des uns et des autres, la mairie de la commune de Loti met en œuvre à compter du mercredi 17 juin 2026 en collaboration avec les services de police de la ville de Mango un dispositif de répression à l'encontre de ceux qui ne respectent pas les feux tricolores et à l'encontre de ceux qui organisent des caravanes improvisées et bruyantes dans la ville de Mango. 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

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L'Organisation internationale pour les migrations, OIM, à travers le mécanisme de stabilisation des états côtiers, MSEC, informe les opérateurs économiques de la région des savanes qu'un appel à préqualification des fournisseurs de biens et services est lancé dans la région des savanes. Cet appel vise à constituer une base de données de prestataires qualifiés pouvant intervenir dans divers domaines, notamment travaux de construction et de réhabilitation, infrastructures 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formation et assistance technique, services de traduction et d'interprétation, autres services pertinents en lien avec les activités du MSEC. Les modalités de participation ainsi que la liste des pièces à fournir sont disponibles auprès du bureau de l'OIM à Dapan. 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L'OIM encourage particulièrement la participation des entreprises locales respectant les principes de transparence, d'éthique et de qualité. 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M. Supply Chain.

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2: A tous les personnes qui viennent de écouter ce mission, à tous les personnes qui viennent de écouter mon nom, Togbe Gbemendiga, ne dis pas que non, j'ai déjà passé ici, passé

0: Ça on est venu s'amuser simplement. Alors dites pas taper le micro pour chanter parce que vous aimez les zouglous. Quand les zouglous ont commencé, qu'est-ce qu'ils n'ont pas dit? On dit que là, c'est là, ils sont venus encore pour nous insulter. Oh, bébé tôt. Hey, ça a commencé. Merci mon vieux. Quand les zouglous ont commencé, qu'est-ce qu'ils n'ont pas dit sur les zouglous? On dit cela encore, ils sont venus pour dire la vérité. Oh. A titre pas t'as fait du zouglou. Et en zouglou, tu réussis toujours. Quand c'est bleu, je dirais que c'est bleu. Si c'est du noir, je dirais que c'est du noir. Alors on est parti à l'école et chacun de nous aussi a eu ses diplômes. Aujourd'hui, on prend le micro pour chanter. Lui qui connaît pas, il va nous traiter de mendiant. Je suis désolé. Alors, si vous aimez les zouglous, on applaudit encore pour les zouglous. Ça.
1: Yeah!

On était là, on nous a appelé par ici, ouais. On est que

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On applaudit pour ça, s'il vous plaît, mesdames et messieurs. On n'a pas de cachet. Et le cachet, là, c'est Dieu qui va donner. On dit qu'en secours, tu réussis toujours. Alors, notre doyen, depuis nous, on est petit, on attend peine. Il nous a fait.

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0: On va dire.
1: On est là pour ça. On y va. Eh Seigneur, tu es fort.
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0: Voilà. L'étoile filante, l'étoile montante des Zouglou Vénéa.
1: Désormais.
0: Le Zouglou émergent.
1: Ah.
0: Voilà, le Zouglou a quitté les tam-tams désormais. Non, le Zouglou a émergé. On voilà. joue désormais avec les pianos.
1: Voilà, la voilà. batterie.
0: On chantait pas comme ça si les instruits en bas. Hein.
1: Non.
0: Bakiri. Kei, ok. Voilà, souvenir d'enfance. Je sais qu'ici parmi nous, tout le monde a fait CP1.
1: Ouais, c'est important.
0: Et au CP1, hein, pour ceux qui sont allés à l'école, vraiment.
1: Ouais.
0: On chantait ce petit refrain-là.
1: Ah bon?
0: Donc on va le chanter ensemble.
1: Chantons alors.

0: Voilà.
1: On applaudit un peu pour ça.
0: Voilà, c'est important. Ah oui, là, oh, là,
2: et Dieu, la mort.

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0: jour-là qu'on connaît pas. Mais sinon, on passera là tout seul. On veut tous aller au paradis.
1: Ah, vraiment.
0: On veut tous aller au paradis.
1: Mais.